0: 4 quoi?
1: Non, 3, 4. C'est le compte.
0: Non, mais je viens de dire, on peut être 3. Ou tu dis 4?
1: Non, mais ce que 3, 4 pour repartir sur le premier temps, tu sais, c'est en musique, quoi. Tu connais ça?
0: Ah oui, tu parles de musique.
1: Bien sûr, je parle de musique. Mais tu parlais de ça, toi, mais non, moi. Je...

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1: Ça va les gars? Ça vous dit une petite balade?
2: Ah, je connais un quartier très très sympa.
3: Je suis en boulevard.
1: Ah ouais. Antoine, Damien.
2: Allons-y.